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N43, Neonoahunish, N43. Premier tour, deux lignes pour 700 $. Au chicoté, pmodon, nu chip, ma bichetit. Ni hoissé dame de niassé, chicoté, gagnonne. Au 72, ni hoissé, noir, nuche, au 72.

0: Bingo, mon Dieu, ça. Bingo pour le deux lignes. Nous ship ma bêche, prochain tour, deuxième tour, petit haut. Pour 700$, la couleur des cartes, rose. On est ni hoi, m'balon, tcha. Cab hache ou. Ni hoi, si dame de niasse, je crois que t'es gagné dans notre camion, dans notre chéha, tcha, le mot. Numéro de la carte
1: 17-8-31.
0: Le numéro de série
1: 090-71-19. 31-44-40-37-5-16-56-75.
0: Bingo, félicitations.
1: Merci, bonne soirée.
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0: Une seule gagnante au premier tour, deux lignes. On est rendu au deuxième tour, petit haut, pour 700$, la couleur des cartes, rose. Premier numéro, je suis rendu, je demande N40, Neono N40.

N43, néo-noir, mèche N43.

N32. Nashtanoahunush, N32. Deuxième tour, Petit Haut. Pour 700 $. Nihoy Pimbalonja, Cabage. Oh, Nihoy, c'est Dame de Niassé. Je crois que tu es gagné la note. N31, Nashtanoahupik, N31.

J'ai 57. Peut-être que nous avons une hausse. J'ai 57. Donc, c'est le manuel, vérification de carte.

0: Bingo, Jules. Bingo au petit O. H. Cagno. H. Cagno. H. Cagno. Alors, on est déjà le prochain tour, troisième tour, deux lignes pour 700$, la couleur des cartes vertes. Alors, on est déjà dans le chute, mais non, nous sommes avec cette nuit. C'est dans le dernier, c'est quoi, t'es gagné dans notre chibégo, t'as tiré le mot. Numéro de la carte.
1: 35-94-0.
0: Le numéro de série.
1: 0-27-36-34.
0: C'est juste un homme.
1: 25.
0: OK.
1: 26. Uh-huh. 23.
0: 22.
1: 40. 31. 57. 55. 48.
0: C'est bien, vous, Jean. Félicitations.
1: Non. Merci, madame.
0: Jamais.
1: Mais.
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Un seul gagnant au deuxième tour. Petit haut. On est rendu au troisième tour. Deux lignes pour 700$. La couleur des cartes, vert. Premier numéro, ce que tu as rendu, Whitman. Et 25, New York, peut-être, et 25.

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1: 69, côté 69.

B1, Bake, B1. Troisième tour, deux lignes pour 700 $. Je t'ai pas une bonne note. Ne ship ma big shit. Ni hausse dans le nez, c'est quoi tes gagnants la note. J'ai 48, néo noir ou noir, j'ai 48, 4, 8,

12 semanas, galom, verification de carte. Bingo, juste bingo pour les deux lignes, mais je sais pas avec ce tableau. Prochain tour, quatrième tour, carré de 9 pour 700$, la couleur des cartes bleues. On est Néo et Mbalon, carré de 9. Niwa, Sadam de Niasse, je crois. Ouais, je connais Hutta, tu vas le voir.

0: Numéro de la carte.
1: 47-82.
0: Numéro de série.
1: 09-16-806.
0: Vos numéros.
1: 1-18-58-74-48-49-56-58-60.
0: Bingo, félicitations.
1: Je ne suis comme ça.
0: Jamais.
1: Jamais.
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0: Un seul gagnant des troisième tour de ligne. On est quatrième tour, carré de 9 pour 700$, la couleur des cartes bleues. Premier numéro, B9. B9.

N36 Nechtenohudos, N36 36.

N43, Neunoahunesh, N43. Quatrième tour, carré de 9 pour 700$. Neuwe Pumbanocha, carré de 9. Nihonsu Dame de Niasse, chouette également. Au 61, Kodwasa Noahopek, au 61.

J'ai 58, peut-être de noir une roche. J'ai 58, 58. Mais tiens, j'avais fermé mon volume dans mon micro. J'avais un message important. Au 66, que toi, ce noir, que toi, au 66, 6, 6.

au 64, Kotoa Sadwahune au 64. Quatrième tour, carré de 9 pour 700$. Mais ouais, bon, on tient carré de 9. N'y a pas d'âme de n'y a si choix, t'es gagné la note. J'ai 60, que toi, 7 non, j'ai 60.

0: D'autres Saint-Mano, allô, ma vérification de carte. Bingo, Dieu, bingo pour le carré de neuf. Prochain tour, cinquième tour, moitié-moitié. Trois lignes, ne ship ma avec Stitcher pour un certain montant. La couleur des cartes lime. On est déjà où il happen. Shibegut, j'en tirale moi. Lim. Avec une boule frimée. Numéro de la carte.
1: 148-65.
0: Numéro de série.
1: 91-80-807. 12-1-11-30-21-29-39-32.
0: Bingo, félicitations.
1: Yamé.
0: Yamé. Un autre vérification. Catch. Bingo. Numéro de la carte.
2: 68-20.
0: Oh. Ferme un peu le volume. Allô?
2: Oui.
0: OK. Avez-vous fermé un peu le volume?
2: Oui.
0: OK. Le numéro de série.
2: 68-20.
0: Le numéro de série en haut.
2: Oh, OK, la série. 10, 91, 59, 6. Voyons, ma radio est
0: oui.
2: Bien, pourtant, je vous entends presque pas. OK, je m'excuse. Le numéro du milieu?
0: Non, vos numéros.
2: OK. Tous les numéros 9, 1, 12, 26, 29, 21, 36, 39.
0: Bingo, félicitations.
2: Merci.
0: Yamé.
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0: Deux gagnantes au quatrième tour, carré de neuf. Ni hotana et d'autres carré de neuf. On est rendu au cinquième tour, moitié-moitié. Trois lignes, ne sais pas avec je cite pour un certain montant, avec une boule frimée.

La boule frimée. N34, n'est-ce noir ou nous, N34. Vous fermez le B4, nous. B14, côte noir ou nous. Et 24, n'est-ce noir ou nous. N34, n'est-ce noir ou nous, N44. Néo noir ou nous, j'ai 54. Peut-être être noir ou nous, ou 64. Côte noir, c'est noir ou nous, mac le ou 74. Bonne fête, les gars.

0: Bon, ok, on va faire le tirage. Allez.
1: Hey Google, donne-moi le chemin le plus rapide jusqu'au traversier.

On va faire le tirage des coupons verts. Le tirage du mag du coupon vert. Vous n'avez demandé de pousser la caméra déjà une redemande de rouler le petit coupon. On est là. On est du tabou de les témoins. On est deux témoins ici. Du dadman. Ok, on est un coupon. Un coupon. Bienvenue. Quarante-cinq quatre-vingts zéro huit. Si ton numéro de coupon, j'appelle à la radio, s'il vous plaît, pour prendre ton nom. 45 80 08. 4 5 8 0 0 8. Avec mettre pour gagner un pré-vente du 1er août et nous n'aimons. On va attendre un peu. Tu prends son nom, puis qui amène son coupon avec elle. Ouais. Et on a un gagnante. Il faut acheter à peu près deux blocs pour avoir un coupon. Ou bien, si tu achètes quatre blocs, ben tu reçois deux coupons. Fait que si tu achètes un bloc, zéro coupon. Tiens, on est. Si tu prends deux blocs et plus, tu as deux coupons. Non, tu as un coupon. Il faut absolument acheter deux blocs pour avoir un coupon vert. Ok. Amalia, ben c'est correct. Peut-être que tu vas juste prendre son nom, je ne sais pas. Là. Je ne sais pas, tu vas dire avec mon tante. Bon, on est déjà, on est, c'est ça le tirage. Il va y avoir tout le temps un tirage à tous les bingos. Avant les moitiés ou après les moitiés, ça dépend des fois. Avec René, il faut acheter deux blocs pour avoir un coupon. René, on continue pour la carte pleine. Le trois lignes. Ne sais pas avec ça pour un certain montant. Prochain numéro, minute de B13. Côte noir, on a B13. Trois lignes.

J'ai 60, que toi, c'est non, j'ai 60. La couleur des cartes lime. Au 61, que toi, ça doit vous payer au 61.

Diana Tchernich, j'ai tout le temps de 7-32-44, je trouve, ouais, moi, Diana Tchernich. 32-44, tout le temps. Merci. Prochain numéro, Minato Dahonji Widman, B1, Peg, B1. C'est sûr, Nebeda, Oje, Diana Tchernich.

Du coupon, peux-tu appeler à 2909 418-927-2909 la personne qui avait gagné le coupon vert? Je jamais tout le temps 927-2909. Prochain numéro, G55. G55. I-18, Côte-Noire-Hunhorche, I-18.

J'ai 52. Peut-être tête noire ou nuche, j'ai 52. Un instant, je vais fermer le micro. Parce qu'il va y avoir d'autres tirages demain, ça? I27, ni hanoa ni hos, I27.

0: la date d'aujourd'hui.
1: J'ai 51, peut-être de noir ou pique, j'ai 51. Trois lignes, je sais pas, mais je te tiens pour un certain montant.

0: 12, c'est Manoir, là, ma vérification de carte. Bingo, juste bingo pour le 3 lignes. Prochain tour, sixième tour, tour continu. Deux lignes. Elle en folie et la carte pleine. La couleur des cartes violette. On est déjà que toi, ça, toi, mélangeant, carab, deux plantes. Nous chipmons avec Chitet, Mac, elle, Mouktou et Chitet, Mac, Chéhak, Snigot. Capture-moi, t'es à la tchèque à l'omote. Numéro de la carte?
1: 38 627.
0: Le numéro de série?
1: 036 38 40.
0: C'est juste à Hounam?
1: 1, 3, 13, 14, 4, 27, 18, 37, 51, 54, 101, 108.
0: C'est bien, Jane. Félicitations.
1: OK, merci. Bien, mais...
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0: On est déjà une seule gagnante au cinquième tour, moitié-moitié. Le prochain numéro que j'aurais nommé, B9. 9 Naboïdi. On est rendu au sixième tour. Tour continu, deux lignes. Nous chipmons avec Chitetcha pour 700$. Nous voici Dame de Nias. Elle en folie. Elle Mokdo et Chitetcha pour 700$. Nous voici Dame de Nias. Mac la carte pleine. Déjà avant le 49e numéro, vous remportez le cumulatif. Après le 49e numéro, 3000$. Chitetcha Dame de Nias. Alors, on est déjà premier numéro au Chicago Dahonji Widman, I-29. Il y a un nouveau bécheteau, I-29.

J'ai 54. Peut-être tout noir, on est où? J'ai 54. I-24, ni hwnnw a hwnnw, I-24. 64, côté à Sagma Hunu, 64.

B2 nuche, B2

et 18, côte noire une roche et 18. Sixième tour, retour continue. Deux lignes, ne chip avec pour $700, ni voici dans le nièce.

J'ai 48, néo noir ou rouge, j'ai 48, 4, 8. Deux lignes, je sais pas avec cette.

0: Numéro de la carte.
1: 3372.
0: Numéro de série.
1: 73-62-580. 10-18-60-73. 66-72-73-70-64.
0: C'est bien, mon Jean. Félicitations.
1: OK. Merci. Bye. Yeah, mais...
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0: Une seule gagnante au sixième tour, deux lignes. On continue pour la lettre L en folie. El Mugdo H6 pour 700 $ Nihuasa Dam Dunias. Prochain numéro, Minaj Dahan Widman, B1, Pek, B1,

Yves Nihnu, Yves.

12 cents de mano, valons ma vérification de carte. Bingo pour la lettre L en folie.

0: Numéro de carte?
1: 6046.
0: Le numéro de série?
1: 09 11 248.
0: Vos numéros?
1: 2 16 41 50 70 114 113 106 64.
0: Bingo, félicitations.
1: Yao, tu es chez madame?
0: Yamé.
1: Yamé.
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0: Une seule gagnant. Une seule. Un seul gagnant à la lettre L en folie. On continue pour la carte pleine. Bon, déjà, j'ai pas eu les montants. Avant le 49e numéro, vous remportez le cumulatif. Après le 49e numéro, 33 000 $. Prochain numéro, Minati d'Arrange Weedman, B4, New, B4. $3 000 à la carte pleine.

N33, nesta nohunas, N33. On était le montant du moitié-moitié, 2232 $. On est, je crois, ben, le moitié-moitié. Le cumulatif du double action, 4157 $. On est, je crois, ben, le double action, 4157. Avec le cumulatif du bingo régulier, 34026 $. Avec le prochain numéro, Minaji da Hanji Widman, I-25, Nyeh Noah Ptedet, I-25. Deuxième à la démo.

au 69, que doit se donner au 69. La carte pleine.

J'ai 58, peut-être de tête noire ou rouge, j'ai 58, 5-8, 40 numéros de nommé H. Néono, je ne sais pas si tu lui demandes du daron.

N35, Nashtanoha Pdedet N35. 49 numéro de nommé Chahash, Neunoha Vikshtuid Manchadahan.

Les 25 secondes sont écoulées. La carte pleine pour 3 000 $. Prochain numéro. B6, Côte-Ouest, B6.

Bingo, Dieu, ça. Bingo pour la carte pleine. On est ça. Prochain bingo, demain soir, à compter de 19h15. Bingo régulier.

0: 33/65.
1: Pouvez-vous fermer un peu le volume de
0: Voilà.
1: la radio, s'il vous
0: Oui,
1: plaît?
0: il est baissé. Il est baissé. Il est baissé, là. 33/65.
1: Le numéro de série.
0: 73, 62, 580.
1: Vos numéros.
0: 7, 1, 8, 11, 4, 28, 27, 26, 30, 29, 33, 33, 42, 38, 48, 47, 60, 50, 49, 63, 73, 76, 74 et 72.
1: Bingo, félicitations.
0: Merci.
1: Yeah, mais...
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1: Un seul gagnant à la carte pleine, ça pique son aide de la carte pleine. Il se mérite 3 000 $. Alors, on est sur le prochain numéro que je renomme N45. Alors, on est sur Wabachinchikado pour le bingo régulier avec Deji Moïse. J'ai 10 et 11, j'ai 10. Tu vois,

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1: Minette Perro, bienvenue, Miameno. Pachineno, 10h. Tu sais que nous sommes rendus à la deuxième heure. Et de tout Pichicheno, Tchagwajibno et nous. Le beat. Bienvenue, Minette Perro, à votre rendez-vous Dance Music Chat du week-end. Keno, je vais vous en mettre plein les oreilles au Daous à partir, Eno, de maintenant. Le blog, Eno, dans 30 minutes. Et qu'on y va avec le King. D'habitude, Eno, je mets la reine du disco. Avec du chat, ça va être le King. The King du rock and roll. C'est parti la deuxième heure.
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1: Et quand est aujourd'hui notre tapage municipal nouvelle musicale anniversaire du chez nous de Neil Francis Tennant, né en 1954 en Angleterre. Win, lui et Chris Lowe créeront le groupe Eno Cheto de Teno, Mahmoud Pet Shop Boys, avec des hits comme Western Girl, It's a Scene, Makeno, plein d'autres. Tchagone, Uchihagami, Veneno, Uchimoganagmush, Pet Shop Boys. En 1965, Jish les Rolling Stones passent nos 4 semaines au sommet du Billboard et nos top 100 avec I Can't Get No Satisfaction. C'est la première chanson du groupe à arriver au sommet d'un hit parade ou d'un palmarès en 65. En 2000, le groupe Coldplay lance son premier album Parachute, aidé au Royaume-Uni avec des singers comme Shiver, McKenna, Yellow. Il sera nommé, cet album-là, meilleur album de musique alternative aux Grammys. J'ai toujours pris Nicole Play pour un groupe hommage à U2. C'est tellement une copie de U2, mais à cette heure, ils ont viré Dance. En 2000, pour Coldplay. En 2010, les fans de la foule d'un concert bénéfice pour enfants en Palestine, exactement à Oxfordshire. Les enfants pour la Palestine, Oxfordshire en Angleterre, savent qu'ils auront droit à un concert de David Gilmour. En 2010, David Gilmour apparaît dans ce concert, mais ce que les fans, le public, ce qu'ils ne savent pas, c'est que Roger Waters montera également sur scène pour jouer 4 chansons surprises. Waters révèle dans un post Facebook qu'il a accepté de jouer avec Gilmour après que celui-ci ait accepté de venir jouer avec lui pour un concert de The Wall en mars 2011. On sait que les deux se détestent profondément. La dernière fois que les deux s'étaient retrouvés ensemble, Machitin Mamou Kadobidjet sur scène, avait été pour le concert de Live 8 à Londres en 2005. Donc, c'est très rare des apparitions ensemble. Pour terminer, en 1968, Eric Clapton annonce que Cream, le groupe Cream, se sépare à la fin, de leur tournée respective, le groupe Cream. C'était le premier blog avec des nouvelles musicales. On se replonge encore une fois jusqu'à minuit. Hapté Goudido dans les années 80 avec Lime Guilty Remix.

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1: Hey, pour le blog, j'ai une histoire tout à fait croustillante que j'ai découvert sur le net, exactement où YouTube. Sur YouTube, j'ai trouvé un trésor d'histoire à vous conter, tiens. Une Cadillac rose oubliée dans une cour à scrap, une cour à ferraille. Tu vois. On a découvert, une découverte étonnante qui fait beaucoup parler, les amateurs d'automobiles anciennes, des vieux chars. Des admirateurs, d'Elvis Presley lui-même en personne. T'sais. Une équipe de passionnés de restauration. Je ne sais pas si c'est Dad Mugman. Moi, j'aime bien ça à la télévision. Quand j'ai le temps, je regarde des restaurations de voitures de A à Z. Une voiture complètement pourrie qui finit par être... tout un char à la fin. T'sais. Une équipe de passionnés de restauration affirme avoir trouvé une limousine Cadillac Rose de 1963 qui pourrait avoir appartenu au King du rock'n'roll. On parle bien sûr d'Elvis. Abandonnée depuis de nombreuses années dans une cour à scrap du Tennessee. Cette imposante Cadillac est aujourd'hui dans un état très détérioré, justement. Malgré la rouille, la poussière et les pièces manquantes, le véhicule conserve tout son charme et soulève une question fascinante. S'agit-il réellement d'une voiture ayant appartenu à Elvis? On sait qu'Elvis une collection, une cinquantaine et plus. L'équipe entreprend une véritable enquête afin de retracer l'histoire de cette Cadillac, les numéros de série, les anciens documents, les témoignages sont essentiels pour confirmer son origine, son authenticité doit être absolument prouvée, démontrée. Cette voiture représente une pièce exceptionnelle de l'histoire automobile de la musique américaine. Elvis Presley, reconnu pour sa passion des Cadillacs, particulièrement le modèle luxueux aux couleurs flamboyantes. Au fil des ans, il en a offert plusieurs à sa famille, à des amis, mais à de parfaits inconnus, faisant de ses automobiles un symbole de sa générosité. L'équipe qui a trouvé ça, l'équipe de restauration de voitures, poursuit maintenant son enquête en analysant les numéros de série, les archives, les documents d'époque, afin de déterminer si cette limousine a réellement été conduite par le King lui-même, et quel parcours a pris pour finalement se retrouver dans une cour à scrap. Pour terminer, si les vérifications confirme cette histoire, cette Cadillac pourrait devenir l'une des découvertes automobiles les plus remarquables liées à Elvis Presley. En attendant le résultat de l'enquête, cette mystérieuse limousine rose continue de faire rêver les collectionneurs, mais les admirateurs du King. C'est sur YouTube, c'est facile à trouver. Tapez Cadillac rose retrouvé au Tennessee, vous allez tomber là-dessus. C'est vraiment quand même une pièce d'anthologie, une Cadillac qui a appartenu à Elvis. Prochain blog, je vous attends à 23h30. En attendant, Eddie Grant, on va commencer la troisième heure avec Electric Avenue. C'est parti, les amis.
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1: Eh, je suis mon blog et nous pour les salutations et nous. Debuchem Hemo, que nous TikTok, DJ Moïse Jourdain, c'était nous, DJ Moïse ou Moïse Jourdain sur TikTok et nous pour les salutations et nous. Rodrigue Labbé, fidèle auditeur depuis 6 ans, et nous, qui se branche à tous les fins de semaine, et nous, à Bécamo, c'est à 2 heures de route de chez nous, tchao, et nous, Rodrigue, qui a vu Shakira dernièrement au Centre Bell. Hey, blog! Pour terminer, un fait étonnant. Cela arrive, et nous, sur notre planète. Notre planète qui est fatiguée, et nous. Un fait étonnant, hein, saviez-vous qu'il existe, et nous, un moment dans l'année où presque toute l'humanité est éclairée par le soleil? Il fait jour, il fait nuit, une date dans l'année que nous, l'humanité, nous achetons chaque année le 8 juillet. À tous les 8 juillet à 11h15 et nous sur le UTC, nos temps universel coordonné. Un phénomène étonnant se produit à tous les 8 juillet, à chaque année. Environ 99% de la population mondiale se retrouve simultanément à la lumière du jour. Mais pourquoi? Pourquoi? Tout simplement, parce que la majorité des habitants de la planète vivent en Europe, en Afrique et en Asie. Des régions qui sont toutes en plein jour à 7 heures précise. Je précise ça, 8 juillet, 8h15, à 7 heures précise. Seuls certains parties des Amériques sont encore dans la nuit, tandis que l'Océanie compte une population beaucoup moins nombreuse. Ce n'est pas que 99% de la Terre qui est éclairée, mais bien 99% des êtres humains. Ne mieux n'est nos tamouachetet si. C'est impossible, tu vois, la Terre tourne, donc il ne peut pas être éclairé à 99% en entier. C'est plutôt les êtres humains qui habitent en Asie, en Afrique, surtout l'Europe. 99% d'êtres humains sont illuminés, non pas de leur tête, mais par le soleil. Une différence importante quand même qui s'explique par la répartition de la population mondiale. Un fait fascinant qui montre à quel point notre planète est à la fois immense et étonnamment connectée. J'espère que vous êtes connectés sur djmoïse.online parce qu'on a encore 25 minutes de musique pour les salutations c'est sur TikTok, Moïse Jourdain, à la fin de l'émission, avant la fin, je vais procéder, à vos salutations. Écoutez, c'est parti, pour la dernière demi-heure.
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Hey, hey, Andrian, de Tom Chandrian, de Tom Lionel Richie, oui, Petrucha Chantal, spécialement pour Chantal, fidèle auditeur, auditrice. C'est parti!

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1: Salut Nguido, nous John Charlot de Tumchao de Wahatu. Continuez-moi pour notre l'édition disco. Un petit avant-goût et nous avant de terminer l'émission.

0: À l'écoute, nous sur TikTok, Andrew Auguste, nous McKenna John, McKenna Francis, Manichan, de te mouver nous d'Aquas. Notre émission et nous tire déjà à sa fin. Merci, nous te mouver nous d'Aquas. Merci à tous nos fidèles auditeurs et auditrices. C'est toujours un plaisir et nous de vous retrouver chaque fin de semaine. Merci d'avoir choisi d'écouter DJ Live. Et également, je tiens à remercier nous toutes les stations de radio partenaires et nous qui diffusent et nous cette émission chaque fin de semaine. Hey, pour ceux et celles et nous qui souhaitent nous prolonger, we have to even do, nous, la soirée, tiens, la musique continue dans un instant avec MC Mario de Montréal, Québec. On est hey, tiens, mieux que nous. Je vous souhaite une excellente fin de soirée, tiens, une bonne nuit et nous, tiens, mieux que si vous conduisez. Gardez les yeux sur la route, ça, les textos, et nous, ça peut attendre, ça peut attendre. On se retrouve demain, et nous, pour une nouvelle soirée dance et disco. Rene Yamé, Mawabet.
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sûr ils ont l'air d'avoir l'accent. 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

0: Renard, rappelle-toi, il est né Dick Rivers. Il a un quoi de nom que ce n'est une autre et de tout cohabitant. Renin, tu es de ma droite, je sais pas si on a son. Ha ha ha, t'as malade, mais tu sais ça. Moi, je peux pas dire à toi. René, tu as un moni, tu es peut-être moi, je sais pas quelle heure, moi, je peux dire, tu es peut-être oui, non, ben,
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0: Hey, l'amour est mort. Regardez. Nathalie, où est-ce que tu es? Puis, oui, tu peux mettre mon micro, René, tu peux éviter, non, ça. René, question pour tout le monde, où est-ce que tu es venu pour tout le monde? Est-ce que tu es une autre? Et tu as tout le monde? René, il y a une dernière, Kate, dernière, tu es de bonne touche, pas d'adjurer. Runtah Narmoon. Tout le monde, on les deux bébés, tu sais, pas t'attendre une bonne route, tu t'attends une route. 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La bataille. Et t'as vu, René dit, c'est une agile barbecue, je vais te chercher, oui, pour me dire, l'amour est mort. Non, oui, c'est tout, Nazar. Regardez ça. Nazar, où est-ce que tu m'as dit, bonne nuit, donc ça. Moi, je suis maintenant, Rosinda. Internet, de Rodin, de Tamignon. 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

Rien, mais Nasser ou des glimes. Nasser ou des glimes, oui, non, tout à fait. Rien dit, tu prends des autres, c'est des nains, mon micro, on a un bon niveau, on a un bon niveau. Rien dit, Joe Dassin, salut!

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Au théâtre de Monsieur François Jérôme, nous, sa petite cantine. La petite cantine. On a dit ce McFleur, hein, oui, Mano, hi, à vous, bonne nuit, tiens, c'est toi.

Ouais. Puis tu vois, ma mère m'a dit que tu vois, je me suis toilée de mieux. Et moi, t'as vu, j'en ai une idée que je t'aime, t'as bien. Que je t'aime. J'aime tout le temps, regarde, t'as mes yeux, il est drôle. Que je t'aime. Oh, puis t'as une ce que t'es. Allez-vous détruire une vente de garage? Ou une ramelotterie, une vente de garage? Qu'est-ce que tu as d'autre mec? J'ai vendu déjeuner. Déjeuner. Pas que faire là. Oui, non, j'ai bienvenue. Une vente de garage. 22, 22 déjeuner. Pas que faire là. Il y en a un, c'est bon, Mitch. Bon, d'ailleurs, c'est bon, Mitch, c'est un autre. Une vente d'ailleurs. Moi, je dis, non, pas personne. 18 pièces Lindano avec 408-409-32-17. 408-408-409-32-17. Non, oui. C'est quoi que j'ai un matin? Quelle heure est-ce que tu es? 8h06? Oh, oui. Non, oui, nous dirons. L'ordinateur n'est pas bien smart, et donc il finit. René, Johnny Holiday, il nous a dit que je t'aime, il y a un matin, t'as été bien.

On a Roger Whittaker, Rabetwak, Tchegma Mandok, Tcha, Mami Blou, il y a des noms normaux. Mami Blou, Mande Bani, j'y aurais des Tchegma Mandok. On est déjeuner brunch, t'es ouais, 18 piastres au dans avec Window and Ahir, 418-409-3217, 418-409-3217. Mon dé, il y a des ventes de garage, comme là, tout le monde dit, ventes de garage. Parc Ferland, j'ai déjà 22 déjeuners. Il y a donné la rue. 22 déjeuners, tu donnais l'adresse. Ah, la rue, l'adresse. Voyons, qu'est-ce que c'est, non. Ah oui, trop vu, je vois. Donc, au moins, tombé down, tu vois, dans mon corps. Bonne nuit, Chine, les gens.

Renan, rappelle-toi que Michel Richard, les hommes, non, non, non, yo. Renan, il t'en a, quand il bouille Benoît. Ni bouille Benoît, il n'en a, Michel Richard, il n'en a, dans les bains de commanditaire, n'en a, Oui, j'ai tout demandé, il n'en a, commanditaire, n'en a, moi, 50e, doit... Comment dit mais d'autres? Comment dit mais d'autres? Tu vas demander où? Tu vas demander où mais d'autres? C'est un tien. C'est un tien, il doit être mais d'autres. Oui, t'es une dure. René, Pierre Lalonde, Pierre Lalonde, sur Bétonneau.

0: Depuis.
1: Depuis dans. Ah! Depuis, on respire normalement ici, Rosa. Vente de garage, n'est-ce qu'à Hedmoudjin, la radio, disque à Hedmoudjin, ou Newton, vente de garage, Tawen, Pac Farlan, et Nietzsche, mais sinon, déjeuner, 22 Nietzsche, 22 déjeuner, allez, c'est bon, au Pac Farlan, vente de garage, Madame Maudet, allez, déjeuner, brunch, Tawen, 18 piastres, 418, 409 32 17 48 409 32 17. On est dans notre main dans ce tibino dit couchant patronne. Samedi, avec un sucre. 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Hein? Je ne pas venu à Wadden, Jimmy, je ne pas venu à Wadden, je m'étais. Je m'étais, ah non. Notre chaviste, non? T'es là, notre chaviste, moi, j'aime bien gros, là. T'as nos démiens, double action. Double action. Huit fois en prévente, et tu Echo Libanoué 14, Mariana voilà. 22, Robert Thériault, 114, Camille Pinette, 65, Lucette Cherniche, 32, Isabelle Pinette, Manihapet, Manek, etc. 56, Derek, Tcherny, 7, Punch, Sébastien, voilà. 34, Alexandre, Pinette, j'aime ce que je comprends, la petite touche. La petite. On a dit, il y a les préventes, t'as dit, la fille. La fille, t'as dit, les préventes. Et que la semaine où des deux, ils souhaitent. La semaine, on était de 9h à 4h, on était sur la radio, ça. Kemaoui, Mieux, 418-965-30-23. On a une les préventes et non normaux. 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On est dans l'autre, mais jusqu'à la tradition de l'ordre venant. Je suis venu en Idisa. Et une rétion a dit, oui, moi, tu es une bonne, Henry Hamadi, toi, si me cache, tu es une bonne. 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reste plutôt faire monter ça. On a une bonne journée, on a pas hygiène parce qu'on est sain, on dit rien, il m'a acheté. On a pas hygiène, on est suite. Mais un bébé, je vais te dire, moi, j'ai regardé que toi, à la fin, je me suis un bébé. Mais j'ai regardé un bébé, maintenant, j'ai regardé un bébé. T'as matché, toi. Oui, t'es me dit, quoi. Tu es pas tout, dis-toi ça. Oui, pas quoi, pour Nico. Bonigo, d'accord, bonia. Oui, peut-être que bonia. Yes, ma mère, c'est tout aussi. Mais non, elle m'a dit, je n'ai pas mal à ton bébé. Bébé, c'est dit, tâche. Je suis bradina à l'automne, bradina. Je sais quoi, tu y es. On est là, notre carrière. J'ai été dans notre temps, comment tu vois, j'ai dit, mais quand même, il était dans une zone, tu me l'as dans le radio, je suis dans l'air climatisé. Parce que je suis pas chano des vivants. Moi, tout ça, je suis dessiné en retour des temps. Tu vois, moi, tout d'un nid. Pourquoi j'ai tiré, moi, n'y a jamais eu un stade, j'ai tiré, j'ai joué. On est bon matin, il doit avoir Hélène Fontaine, bon matin, il doit demander au somme des nids. On a obligé, c'est sûr. Bon matin, il dort Rosanne, il y a Rosanne Fontaine. Juste un abonné 40, il est là. On a une dizaine de génie rock, tu vas être là, tu vas être là, le Sloppy.
0: Allez, les copains, placez-vous en ligne!

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Je sais pas. Oui, maître, non, de master. Voilà, tout de bien. Oh, oui, tu sais, ben, au début, moi, un peu, tout de bien, moi, ou non, ou bien, que tu restais trop, non, de gauche, ben, tu rends ça. Tu sais, ben, au dire. Oui, minute, tu dis, d'admaha, 10 ans, tu restes trop, hey. Je suis un peu plus de temps.

Oui, la Marco Lefebvre, capitaine, c'est la faute de Bassanova. 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Bon, vente de garage, j'ai hâte, non, d'autres, m'a venu, j'ai une gamme, non, Pâques Ferland, Pâques! Au Pâques Ferland, gagnez votre table, Pâques! Pâques Ferland, est 22 déjeuner, et tu tenais la rue. Mais il y a des gens qui se mettent, dans ce cas, il y a des gens qui se mettent, ils ne sont pas les gens qui se mettent, ils ne sont pas les gens qui se mettent, Ik nam een hoofd te beginnen, dat ik niet een basis heb gedaan. 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Bon, alors, je suis ici, je vais me trouver bien. Pour être d'accord. Et vous avez les préventes, à Tchernon, les inondrons, les binrondettes. Il est âgé, la fille. La fille est âgée, il nous donne numéro de calot. 418-965-3023. 418-965-3023. On a les préventes pour Inno Normo, 125 pièces. Qui m'a 44, oui, je t'avais suivi dans des 8. Oui, oui, il m'a trop dit 4 noms des 8. T'as de ça, ouais. Il m'a dit ça, t'as ça, ouais. On a dit, mais que oui, on a dit, non, j'ai mis ça dans cette nuit, je m'en viens dans ce monde. Il y a une nuit, je m'en dit. Il y a une nuit, il y a une nuit, mais il y a une céramique, j'ai des spaghettis, et la sauce, il y a une autre mouvement, il y a une autre mouvement, il y a une autre mouvement, il y a On est nous mettons tout le programme, tout le fruit de mer. Et il y a un stuit, ça bend. On est mouru tout. On est dit chez toi que Sacha Distel, tu vois, on est remettre. Scandale dans la famille, Sacha, un matin.

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Ornage, une barbecue, rabédoire, clorange, radénois, normande. Avec. Un endroit bon, et tout. Oui, des barbecues. Non. Oui, maintenant. De midi. Non, des bonnes fêtes, Nida, pyjama, Jean-Louis Ambroise, bonne fête, il te donne un stam, le roche carrette, Titi, Romain et Niouine, la santé, moi, je suis stable, tout ça. 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Yo.

Renard, rappelle-toi que Richard Anthony, donne-moi ma chance sur une heure, Richard Anthony, là. Hein. Il dit maintenant, ayo, nous avons trouvé la farouelle. Et puis, ça m'a demandé, il t'a dit, alors, oui, on va me stopper ça, mais on a dit, oh, chèque. Oh, chèque, toi. Ah, il y a des choses, là. Ah, vous devez nous dire, il peut ça. 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J'ai un petit, c'est des mes amis, bonne fête à nous, Jean-Louis Ambroise. Tu m'as dit, tu m'as dit, la santé, je trouve même si je me suis tahoué en gros. Renard et Chima, c'est un chien Jacinthe. Manine, bonne journée, nous disons, je vais donc dire petit lac-lac, bon rétablissement, il est Jacinthe. Tu m'as dit, et tu es chaud dans le chat, on a tellement au chaud. Et il est chaud, mais on a tellement de temps, mais on a un petit peu de temps, bien de me dire. 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Et moi, j'ai pondu dans la radio et c'est stock. Maintenant, il m'a dit, c'est stock, la radio. Et il a des. La retraite, quand même. Il y a une autre, il y a la retraite, c'est parce qu'il y a un autre tamoura, l'autre tamoura, l'autre. 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
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On Oui, je peux voir, mais je me donne une histoire là. Quand on t'a ouvert cendrier, tu gardes ton ouvert cendrier de l'instinct, Marcel, dans le maïs, quoi. 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

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N'est-ce pas, n'est-ce pas? 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

César, rabais-toi, écoute, laisse-moi partir dormir. 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On est Oui, ça t'a demandé, maman, n'est-ce pas, c'est notre nom, maman, tu sois des vieux, si tu m'as demandé, non, t'es gay, non, t'as, c'est ça. 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Pour nous, t'as demandé, nous, tu m'as. Oh, oui, nous, ils étaient mis, mais toi, quoi, quand t'as ça. Je suis demandé, non, je m'y ai mis, On est une bonne stadman où je m'adresse, tu vois, j'ai dit, tu vois, j'ai dit, tu vois, j'ai dit, tu vois, j'ai dit, non, il bit, non, j'ai dit, madame, ou d'aïe. Et oui, pour toi, voici, oui, ben, paye aussi, ben, d'aussi. N'aura une heure, les mêmes, tu sais, paye 5 minutes, tu tiens un an, et moi. Ah, n'aura une des tébins, d'aïe. 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
0: Eh, t'as vu. Oui, t'as demandé. Ah, ouais, où est-ce que tu m'as regardé, toi? Non, où est-ce que tu es bien, toi? Tu vois, à votre niveau, non, est-ce que tu as mal, toi? Tu t'es mal, ta chaîne, là, moi. T'as rien, notre vidéo, ta chaîne, là, il dit, oh, oui, le professeur. Le professeur, est-ce que tu as mal, dit, non, tu t'es mal. Pas de toast, ta chaîne, où est-ce que tu m'as regardé, toi, ça? Alors, on est huit ans, mais j'ai dit, non, je crois, avec ma demande, j'ai qu'à l'autre. T'as dit, on a une bonne idée, puis peut-être on a fumé des tout, mais j'ai dit, mais j'ai dit, à vous, y'a ça. Oh, t'as mis l'un d'un, il y a un haïs, il met toi un autre, ou lui, il y a un dit, vous, ouais, non, mais viens, il y a deux hits, non, d'où des penaltys, non, si tu es demain. Comme on dit, non, non, mais dit, qu'on a gagné à moitié. Alors, on a gagné à tout, mais où, stop. Comme on est en train de me dire, on est en train de me dire, on est en train de me dire, on est en train de me dire, on est en train de me dire, on est en train de me dire, on est en train de me dire, on est en train de me dire, on est en train de me dire, on est en train de me dire, on est en train de me Je suis un peu plus de temps. Et pour tout, lui. Et dans le mac, tu as un doc, même la tigre, une mandarine, même, tu remets dans un lit maintenant, et un doc, j'ai tout le temps joué des andros. Ta oui, t'as dit, ouais, ouais, n'a diat. Quoi, non, n'a tout le temps, j'ai un doc, j'ai un doc, j'ai un doc, j'ai un doc, j'ai un quoi, je suis dans cette deux semaines, on a tombé dans un autre, tu vois, t'es dans. 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

René, bonne fête, Nido Manris. Bonne fête, Manris. Bonne fête, Manris. Bonne fête, bonne fête, bonne fête, Manris. C'est bébé pour. Je t'ai oué de mes hits, Manris. Et t'as oué pour tes manettes, c'est y'a voilà. 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Bon on est une quête urbaine, je vais donner.

Qu'est-ce que t'as remis sans musique? 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T'as vu la diva? 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On est même de manière on est la musique. On a dit tout le monde. Mais on a dit une bonne mise en place. 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

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Un commercial, il tombe. Il m'a dit, Hey, Odéat, moi, le mot tu étais un autre. Pan ronge tuet. Pan est bien au galop, tu as un. Alors, je suis que tu es une adro. Pan est bien ronge tuet. Moi, miam, ici, je t'en ai un peu calot, un bloc. Un bloc, je suis au galop, dans cette nage, un bloc. Bon, pour me rouiller les coupons. Pas de nuche les blocs, ah oui, ouais. Pègue les coupons, je gâche les noms. Que ma nuche les blocs, ah oui, ouais. Pègue les coupons, je gâche les noms. Ma neuf les blocs, nuche les coupons, ma peut-être les blocs, nuche les coupons. Mina, non, des ouettes, pourtant, nous, et n'y a pas, peut-être, ni je peux m'en remplacer, tiens, ça peut-être, des masses, pas, y'a un autre des blocs. René, qu'on a besoin René, il y a un bloc minat de coupons, parce que Tu te vois donner un bloc, tu sais, quatre autres hits au bout d'un hymne, mais hein, quitte maille. Trop de bouillard. 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On est tantôt, on va donc gagner la cheat. Il y a deux, le 11, mais tu es déboîté, tu dis les copains. Il y a un pégé avec le bloc, tu as pour me rouiller le copain. Pas de niche, oui, avec les blocs, pégé la chenille, le copain, on est dit, ton copain, tu me cagnes après un bloc, 125 pièces. Le 11 mai d'ars, je serai tout en minute. Je peux s'en amener, je serai tout en minute. Le 31 juillet, le premier, puis nous rongeons ça. Dans tous les pays, je serai des bois d'or. Un bloc. Un de bloc. Je ne m'appelle pas, je ne sais pas. Et nous avons un dit Eagles. Eagles. Les hommes de Ron et un bagnon. Un bagnon.

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Oui, Capirbin, tu te doutes de la maman, n'est-ce pas? Tu as pitié, madame. Yann est à l'année des sept. Bon, oui, je vais danser l'Indien à la vie. Non, tu m'as dit, Venas, tu n'as pas de chouner à gagner à Normand, tu n'as pas de gagner à Normand. 5 minutes, 6 minutes. On est à Whitney, on est au Tagli, on est à Petaman.

Je t'en rien. Je t'en rien, bon, Marley. Moi, il y a des choses qui t'attendent. Et d'un souhait. Est-ce que vous venez Bob Marley dans No Woman, No Cry? Non, il est venu. Ah, c'est d'abord d'abord. Oui, No Woman, No Cry, Bob Marley. Hey, oh! Ah, c'est d'abord des maillots. On avait chaud.

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Que tu sais où maintenant de toi, toi? Menda ou honne? Ah, des traductions, dit ta tête. Ça m'a dit, c'est une mérite, ça m'a dit.

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C'est un record, on y va chez ma 89227. TV de Wondorot, 927-32-44 des Wahat, 968-85-23. Vous avez dit, mais il y a écouté vos blocs, deux blocs, il y a écouté un coupon de la scène. 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Payez-vous les trucs, il y a deux blocs, 32 studios, 3 qui m'ont dit. À la radio, il y a eu des tas de pays, à la radio, on a été sur place, nuit, il y a eu des tas de dans le début de la voiture, on a deux blocs, et il y a avec un coupon vert, dans le des voisins, on a prévente pour Inno Nagamour. Bonne fin d'après-midi à tous les gens de Sotier. Le bingo ce soir, c'est un bingo régulier à compter de 8 heures. Le cumulatif pour le dernier bingo, 34 026. 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On a dit bien que bingo dans cette bingo. À Wendy Ronch, style de vacances.

Quand la lune deviendra dorée, quand de ton côté vous avez 16h22, 927-3244, dévoilé à 968-85-23. Dit Michel Lamotte, de toi.

René Turgeon, quand de ton côté vous avez René Turgeon. 927-32-44, Dewahad, 968-85-23, 34 026 au dernier montant de cumulatif. Double action 4157-4157, Maraudé, Massé Kaïfad, 927-32-44, Maraudé, Wahad, noté Wahad, 968-85-23. Julie McCarthy Laving, vient de toi, je vais m'y jouer. À nous, on dégoûte, Saint-François de Parbou vient de toi.

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Je vais vous dire que vous avez dit que un pré-vente de granulomètre dans ce site des voies de bien ou derrière dedans avant le taux de moitié-moitié, ce qu'il y a de mélanger en déménager des voies de les coupons dans ce site avant le taux de moitié-moitié. 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On est bien, Bernard Mallet. Le bingo.

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Qu'on a rejoint Chantal Massé, la statue de Sainte-Anne, quand de Tordé aux Altrines. 5 à 3. Je suis également de chez Dursit. Elle dit, je viens de toi, qu'on se souvenait de Bobby Tremblay.

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quand de toi, quand Jean-Philippe Joanne Marc Léonard, avant de te connaître. 5h24, je suis 9 2 7 32 44 9 6 8 85 23. Elle dit c'est le duo Caro et Christian, c'est une autoroute.

57, le Mouragan, tout le monde, vous écoutez, vous avez Continuez les préventes, ils sont disponibles lundi, parce que c'est lundi, parce que tous les préventes, pour aujourd'hui, c'est pour vous tard, pour tard. Parce que c'est lundi, à la radio, c'est que tout est, vous avez une. Lundi, parce que c'est que tous les préventes pour le. Les préventes pour Rino Lamoude, les préventes seront disponibles à description lundi. On est le message. 5h31, peut-être que je vais vous payer des études pour ça. Tiens. Un bouteille de vin vient de demain, là, comme moi.

Ben, écoutez, comme d'habitude, je suis dévoilé que c'est bouillé 4 fois. Un pré-vente, 125 là, c'est nouveau. Le 16, la répétose de 3, Joanne Michel. 49, Estelle Vachon. 54, Marie-Aimée Fontaine. On est gagnante. C'est bouillé, quand dévoilé, comme d'habitude, 4 fois. Le pré-vente, c'est nouveau. Le 16, la répétose. Le 3, Joanne Michel. 49, Estelle Vachon. 54, Marie-Aimée Fontaine, de Mouston-Scouro, comme dit ça, jusqu'à des voix de que c'est boulier. Marc Voyland est présente, Badis lundi, directeur de l'hôtel à la radio, lundi, Badis, directeur, et il ne reste plus à ça, lundi, Badis, directeur, lundi, des préventes, Tino Narmo. Concernant le bingo, les préventes seront disponibles seulement lundi, cette semaine. Lundi au Chute-Chante. La livraison reste présente à 6h, 5h52, 927-3244, Dévoirat, 968-8523. Nicole Dumont.

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On a un gars de Montcarmel, René Turgeon, qui a un autorité aux Ardennes, René Turgeon. 6h02, que toi, c'est une manu, c'est de l'estête. Elle me dit, c'est de toi que Julie d'Arèges, la voix de ton cœur. Bon, je te dis une bonne soirée, madame. Madame de Jacqueline de Trois-Rivières, une bonne début de soirée. On est bien de voir la prochaine pièce de Julie d'Arèges, la voix de ton cœur.

qu'on a c'était en souvenir de la famille Bessette, Fred Bessette, Fred Manchard, Marc le neveu, Pascal Bessette, Linda, le frère de Mondial Mort, le frère, Monique Mac, Étienne Bessette, y'a que toi. On est 18h16, le bingo ce soir, c'est un bingo régulier à compter de 20h, le double action à compter de 19h15. Avec les hardeurs de Stéphane, parmi les hardeurs.

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Bon, on est ça. Quoi, tu es de nous, Nine, la fille. Tu es top mode de what? Tu es bien bon, genre ça. Bon, on est déjà les doubles actions. La couleur des cartes rouges, mon héros. Tu es déjà le mois, tu sais. Avec le dernier cumulatif, c'est ça? 4157. Alors, on est droit le dernier cumulatif. 10 double action. Premier tour, 2 lignes pour 150$. On continue la carte pleine, le 35 boules cumulatif, 36 boules, 400$. 37 boules, 300$.

Bon, on est déjà. Premier tour, deux lignes pour 150 $. Premier numéro, ce que tu dois dire, Widman, B9, Pichetou, B9. Hein, tu t'aimes là-dedans.

J'ai 57. Peut-être que nous avons une hausse. J'ai 57. Moi, d'accord.

N41, néo-noir opaque, N41. Première tour à deux lignes pour 150 $.

au 69, quand on a ça dans le au 69. I-26, Nihonoa Houdouas, I-26, 2-6.

N40, Neono N40. Dossier de Manorolum, vérification de carte. Bingo pour le deux lignes, le shipment avec Shinto.

0: Numéro de la carte.
1: 10-21.
0: Les numéros de série.
1: 0-39-09-103.
0: Juste
1: 8-3-16-18-36-40-33-45-38-42-41-34-57-48-70-109.
0: C'est bien, Jane, félicitations.
1: Merci.
0: Yeah, mais...
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0: Une seule gagnante au premier tour à deux lignes. On continue pour la carte pleine. Prochain numéro, Minas d'Angers-Huidman. J'ai 60. J'ai 60.

0: dernier ça.
1: Et 17, Côte-Noire-Honihas, et 17.

N36, nästa nummer du har, N36, 36, betyder det ju inte. Där vi.

I-29, Nihonohobekshite, I-29, 30, numéro de nommé. Hache Neshtanouishpeche, Widmanchdown. Yama.

B14, Cotonou, B14. Trente-cinq numéro de nommé, Chahash, Nishtanoa, ou peut-être 8 matchs d'armes.

J'ai 50, peut-être non, j'ai 50. 36 numéro de nommé, H. Nashtanoa, ou doit suivre, je suis dans la carte pleine pour 400.

N31, National Hoopik, N31. 37 numéro de nommé H. National Hoopik, Sweet Manchdown. La carte pleine pour $300.

0: Cadeau, celle malheureuse, l'homme, vérification de carte. Bingo, déjà, bingo pour la carte pleine. Numéro de la carte.
1: Le 4956.
0: Numéro de série.
1: Oui, oui. Le 0931402.
0: Vos numéros.
1: 1410 112 1573 139 2730 2324 2829 2120 1822 4445 40-31, 33-42, 37-41, 52-56, 51-50, 55-54, 57-53, 59-48, 74-64, 66-63, 62-67, 73-75 et 69-65.
0: Bingo, félicitations.
1: Merci.
0: Bien, mais...
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0: Une seule gagnante à la carte pleine, Pixo Nanaï Haxiato. Le prochain numéro que j'aurai nommé, c'est I22 n'a pas été dit. Je suis dans le monde. On est déjà dans le monde. Je suis dans les règlements.

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1: 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L'article 3 s'applique aussi en cas de panne d'électricité dans les limites desservies par la station. 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Tous les gagnants sont tenus de conserver leur carte intacte avec l'estampille de la radio verso. La vérification est obligatoire avant la remise du gain. Comme à l'habitude, après chaque tour gagnant, nous attendrons les 25 secondes avant de clore ce tour et passer au tour suivant. Si une personne appelle après la pause de 25 secondes suivant la validation d'un bingo, d'un gagnant ou d'une gagnante, quelle que soit la raison, l'appelant n'est plus éligible auprès de ce tour. L'annonceur maison nommera les numéros 4 fois, soit 2 fois en Inuemun, 2 fois en français et 2 fois en anglais pour les bingo mons seulement. Aucun remboursement sur les cartes de bingo. 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